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On se serre la main, très doucement. Le courant passe, aussitôt c'est le coup de foudre. On s'en fout du monde. Reviens sur terre après deux trois klaxons.

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